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0: Bonjour et bienvenue sur la radio FM+. Nous sommes très heureuses d'être ici aujourd'hui et merci beaucoup de nous accueillir dans vos locaux. Aujourd'hui, c'est la deuxième partie de notre mission sur la confiance en soi. Et cette émission est un peu spéciale, elle est construite par deux associations partenaires, la CIMAD et les Petits Débrouillards. Les Petits Débrouillards est une association d'éducation populaire et de médiation scientifique. La CIMAD est une association d'aide à la défense de droits de personnes étrangères à Béziers. Il y a le seul centre d'accueil pour demandeurs et demandeuses d'asile géré par la CIMAD. Depuis un peu plus d'un an, une animatrice de Petits Débrouillards nommée Maëlle, que nous aimons beaucoup, vient animer des ateliers sur le genre, les violences sexistes et sexuelles, les consentements, l'amour, la famille, etc. etc. et bien d'autres sujets encore. Ces ateliers sont entièrement co-construits avec les résidents de la CIMAD de Béziers, ainsi que les salariés qui y participent. Chaque début de saison, on se retrouve pour faire un point et choisir ensemble quel sujet on veut parler. Lors de cette troisième saison, nous avons eu envie d'aller plus loin et de sortir d'ICADA. On voulait parler et on voulait qu'on nous écoute. Donc, on a décidé de venir créer et enregistrer notre propre épisode radio, comme on l'a fait la première fois, dans la première séance. Et aujourd'hui, nous faisons une suite. C'est pas pour nous aujourd'hui la première fois, aujourd'hui c'est pour nous une deuxième fois d'être là pour la suite de notre émission. Merci encore de nous laisser cette chance et d'avoir accepté de nous recevoir. On a préparé cette radio tout ensemble et on s'est accordé sur un déroulement et une thématique principale. Aujourd'hui, nous aimerons parler de la confiance en soi comme suite par rapport à la première émission. C'est un sujet qui nous est cher et qui nous revenait beaucoup lors de notre différent atelier. La fois passée, on a parlé de la définition et on a parlé encore de comment construire, qu'est-ce qui détruit la confiance en soi. Et aujourd'hui, nous allons faire encore un tour de table avec les dames pour poursuivre notre émission. Bonjour mesdames.
1: Bonjour. C'est toujours Asnia, algérienne. Maman de deux enfants, j'habite à la CIMAD de Béziers. Et non, c'est la deuxième fois que je suis avec la radio de FM+. Et merci beaucoup.
2: Bonjour, c'est Lydie, maman de quatre enfants. J'ai 34 ans. Je viens du Congo. Je vis actuellement en France, à la CADA de la CIMAD. C'est ma première fois de passer à la radio FM et je suis contente de... Sur les sujets, c'était tellement bon et je suis encore étonnée. Il fait chaud, hein? La ville est super cool aussi.
3: Bonjour, moi c'est Josiane, je suis camerounaise. C'est la deuxième fois que je passe à FM+, la radio FM+, à Montpellier pour l'émission. Merci de nous avoir accueillis une fois de plus.
0: Je veux aussi me présenter. Moi, c'est Henriette. J'ai 32 ans, maman de 4 enfants. Je suis contente d'être là. Nous allons rapidement poursuivre notre mission. La fois dernière, nous avons parlé de qu'est-ce qu'est la confiance en soi et on a pu voir qu'est-ce qui peut détruire la confiance en soi. Aujourd'hui, avec le dame, si on peut encore en profondir, et je veux nous demander si on avait parlé de qu'est-ce qui détruit la confiance en soi. Et ce matin, on peut encore continuer pour voir qu'est-ce qui construit la confiance en soi. Mesdames, à vous de nous dire peut-être, selon vous, qu'est-ce qui construit la confiance en soi.
3: Pour moi, ce qui construit la confiance en soi, c'est l'amour. L'amour de soi-même, on doit s'aimer d'abord soi-même. L'amour de notre entourage, les gens qui nous aiment, qui nous fortifient. Les gens qui nous encouragent à aller de l'avant, les gens qui nous encouragent, les gens à chaque fois qu'on a besoin d'aide, qu'on a besoin d'une épaule ou d'un oreille, qui nous écoutent, qui sont là, c'est ça qui construit la confiance en soi. Et moi, la confiance en soi, c'est ça. Sur la confiance. Tu sais, quand tu as besoin d'elle, je peux me tourner vers telle personne, elle ne va pas me décevoir. Je peux me tourner vers telle personne, elle ne va pas me décevoir. Et les encouragements. C'est ça qui construit la confiance en soi pour moi.
1: Je suis tout d'accord avec elle. C'est la confiance en soi. Pour construire, c'est, il faut de l'amour. Et l'amour, ça commence toujours en moi-même. Mmh. Nous-mêmes, en général. Il faut pas donner le temps ou bien l'importance pour l'écriture des gens. Il faut être sûr de toi-même et dans l'ignorance aux gens. Ça, c'est tout.
2: Ouais, moi, je dirais ceci que c'est d'abord, c'est l'amour qui construit la confiance en soi. L'amour qu'on a pour soi-même d'abord. Ce que je dis souvent, ce que je dis souvent à mes filles, c'est d'abord l'amour de ta personne. C'est ça qui te protège. Même si on te rapporte des paroles négatives, c'est d'abord avoir confiance en toi par rapport à quelque chose que tu veux réaliser ou bien à dire, à t'accepter en tant qu'humain. Donc c'est ça. Grâce au lien en tant que maman que je porte à mes enfants, c'est ça qui fait qu'ils puissent se construire cette confiance en eux grâce à l'amour que je le porte. C'est ça. Pour moi, je le définis comme ça. Ouais.
4: Moi, je dirais, quand on a perdu confiance, c'est tellement difficile de le reconstruire.
5: Yes.
4: C'est pas si facile de construire quelque chose de perdu. C'est comme si tu essayais de coudre un habit que toi-même, tu sens que ça va pas marcher. Et moi, quand j'ai perdu confiance, ça m'a été très difficile de retrouver confiance. Alors, je sais de quoi et comment ça fait pour construire ce qui est perdu. Ça prend du temps, c'est pas facile. Ça prend vraiment du temps. Et pour certains, si tu n'es pas bien entouré, et surtout nos proches, nos parents, s'ils ne sont pas là pour toi, il n'y a pas possibilité de construire ce qui est perdu.
5: Okay.
4: On ne peut pas le construire. Alors, moi, j'encouragerais à tout le monde, femmes, hommes, enfants, adultes, il y a même de gens âgés, de vieux, qui ont perdu aussi confiance, et ils sont déjà vieux, mais ils ne se retrouvent pas. Donc, c'est quelque chose qui est... C'est comme si tu as perdu quelqu'un. Tu ne vas pas, du jour au lendemain, l'oublier comme ça. Ça peut te prendre pour la vie de construire ce qui est détruit. Alors, moi, je dirais, je l'ai construit parce qu'il y avait des gens, quelqu'un de précieux, qui m'a aidé à le construire. Et quand la personne est partie, j'ai écouté les préjugements des gens. Je l'ai encore détruit. Et je suis en train de reconstruire. Et ça m'est très difficile parce que je n'arrive pas à les construire car je n'ai pas les gens autour de moi qui me donnent cette force. J'essaye, mais c'est difficile. En tout cas, je fais de fort, mais quand tu n'as pas de bonnes nouvelles, tu es détruit à tout moment. Tu n'as pas les gens autour de toi qui te disent « c'est bien » ou qui te disent, qui te donnent de la force. Tu vois, tel qu'on avait dit à la première émission, les gens à qui tu peux parler des choses, mais ils parlent encore derrière ton dos et ça te détruit encore plus qu'avant. Donc, on n'est pas bien entouré, disons. Donc, on t'a fait confiance de façon que j'ai trouvé au moins quelqu'un à qui m'adresser, à qui parler pour se reconstruire. Mais là, tu ne te construis pas, tu t'es détruit. Donc, il y a la culpabilité d'être loin de tes proches, d'être loin de gens qui t'aiment. Tu te sens coupable, tu te sens délaissé. Alors, pour construire la confiance en soi, ce n'est pas facile, mesdames. Ce n'est pas facile. On peut toutefois essayer et on continuera d'essayer. Alors, pour ne pas que cela arrive à nos enfants, à nos proches, je vous demanderai d'être un peu tolérant et de lui laisser le temps de reconstruire ça. Parce que quelque chose qui est... C'est comme si tu as cassé l'œuf, tu ne vas pas directement le construire, non.
2: Oui. C'est vraiment ça.
1: Il y a construire et reconstruire. Chose qui n'est pas facile. Construire, comme venaient de dire les femmes, c'est facile. Mais reconstruire, ça devient un peu compliqué. Mais si moi je peux répondre, je dirais la
0: Construire la confiance en soi vient en deux dimensions, en deux volets. Moi, selon moi, ça commence à l'intérieur comme à l'extérieur. Pourquoi je dis à l'intérieur? Parce que nous-mêmes, d'abord, nous devons construire cette confiance en soi, au lieu d'attendre les autres, le monde intérieur. Donc, la confiance en soi, c'est construit par l'amour de soi-même, par l'acceptation de soi-même. Ça construit la confiance en soi. Quand on sait s'aimer, on sait construire cette confiance. Quand on sait s'accepter, on sait construire cette confiance. On doit s'accepter tel que nous sommes. On doit s'accepter, on doit accepter ce que nous avons. On peut facilement construire la confiance en soi. On ne doit pas seulement attendre les approbations des autres. Mais à la deuxième dimension, c'est l'extérieur. La confiance en soi s'est construite par des paroles douces extérieures. Une personne qui a tendance à trop écouter des bonnes paroles, des beaux mots, des mots d'encouragement, des compliments, c'est facilement construire la confiance en soi. On le voit souvent avec les enfants. On a un enfant à la maison et tu le dis souvent, toi tu n'es pas intelligent, tu ne réussis pas à l'école. C'est comme ça que l'enfant devient. On devient souvent ce qu'on dit sur nous. Tu n'es pas belle. Et dans son esprit, elle commence à se voir ainsi. Mais quand il y a des paroles douces, non, tu es belle, telle que tu es belle. Ta tête est belle. Dieu t'a créé comme ça. Ces mots viennent encourager. Il y a nous-mêmes, on doit s'accepter, on doit s'aimer. Et puis l'extérieur qui vient nous encourager par des paroles douces. Et aussi, pour construire la confiance en soi, on doit laisser un peu la pression extérieure, oublier la pression. Parce que cette pression-là vient aussi détruire. On ne sait pas vraiment faire ce que nous devons faire. On ne sait pas construire. On doit être calme, comme Jacques venait de le dire. On doit nous donner le temps. Refuser la pression, c'est ainsi que nous pouvons construire la confiance en soi. Merci, mesdames. On peut faire maintenant une pause, le temps pour vous de souffler, avec la chanson « La Lionne ».
2: C'est Gadjou.
0: Josie, tu peux un peu commenter sur la chanson?
3: Ouais, on a tous ensemble, avec les dames, on a décidé de choisir Gadjou pour la reconstruction de la confiance en soi. La lionne, chaque femme doit se sentir comme une lionne parce que le lion, c'est, je peux dire, c'est l'animal le plus féroce. Tout le monde a peur du lion. Donc, tu dois te placer face à tout genre de difficultés, tout genre d'épreuves dans la vie. Chaque personne, homme ou femme, doit se placer comme une lionne. Tu dis non, je ne vais pas faiblir, je ne baisse pas les bras. Je suis debout comme une lionne. Tu avances, peu importe ce que tu traverses. Tu dois mettre ton mental, doit être mental d'acier. Tu avances comme une lionne.
0: Alors écoutons la chanson.

0: Merci, mesdames. On est encore là de retour. Alors, nous poursuivons notre émission. Mes chères dames, à quel moment on est sûr d'avoir confiance en soi, selon nous?
1: Pour moi, je dirais quand on est sûr des résultats, des résultats qu'on est satisfait de ce qu'on voulait réaliser comme étant projet ou quelque chose, ou réaliser un projet. Je peux dire ça. Aussi, quand on est fier de ne pas avoir abandonné. Même quand les gens te critiquaient, ce que tu fais, ton choix, ton corps, ou bien par exemple ton corps, par rapport à ton corps, ton physique. Mais tu t'acceptes toi-même et tu restes toujours positif. C'est ça qui à ce moment-là, on se sent d'avoir confiance en nous. Malgré tous les critiques qu'on reçoit des personnes ou malgré les critiques des gens de ne pas abandonner, de faire ce qui est bon pour toi. Ouais, c'est ça, ce que moi je pourrais dire. C'est ça.
2: Quand tu as le courage pour exprimer ton opinion clairement, soit bon, soit pas bon, être convaincu de toi-même. Comme moi, je me vois ça, que je suis toujours sûre de moi-même. Si je fais quelque chose, je le fais. J'arrive pas à donner, je donne pas l'importance à des critiques pour critiquer. Ça donne plus de force.
3: Pour moi, on est sûr d'avoir confiance en soi quand on a réussi à surpasser ce que les gens, ce qui se dit autour de nous. On a réussi à surpasser ce qui se dit autour de nous. Quoi que les gens ont dit, quoi que les gens ont fait, et qu'on avait peut-être un projet à mettre sur pied, ou bien quelque chose à réaliser, ou un objectif à atteindre, et qu'on a pu l'atteindre face à toutes ces critiques, on a fait écouter les critiques, on s'est en sorti. C'est ça pour moi. C'est là où on peut dire oui, j'ai eu confiance en moi, j'ai avancé malgré tout. Malgré tout ce qui s'est dit, malgré toutes les critiques, malgré tous les obstacles qui étaient sur notre chemin, malgré les mots durs, les mots difficiles, on a réalisé un projet, on a réalisé, bref, on a atteint nos objectifs. Ce qu'on voulait atteindre, nous sommes arrivés où on voulait arriver, c'est ça, avoir confiance en soi. On a pu traverser toutes ces étapes, malgré tout ce qui s'est dit, mais nous sommes arrivés, c'est ça pour moi, à réussir. C'est ça pour moi, d'être sûr, d'avoir confiance.
4: Donc, on est une lionne.
3: Donc, c'est ça. Pour moi, c'est ça. On a tout surpassé.
1: Moi, je pourrais ajouter, quand tu arrives à t'accepter toi-même, si tu arrives à te regarder sur le miroir, c'est en ce moment-là que tu as la confiance en toi-même. Malgré les critiques négatives qu'on reçoit des gens aussi, les gens peuvent te critiquer, peuvent te désorienter vers un objectif. Est-ce que tu restes positive sur ce que tu veux réaliser? C'est ça, à ces moments-là, qu'on sent qu'on a vraiment la confiance en nous.
0: Moi, si je peux dire, quand je suis sûre que j'ai confiance en moi, c'est quand je suis convaincue. Peu importe, même quand les résultats n'y est pas encore, même quand je ne fais pas encore la chose, avant même de faire la chose, quand je me sens déjà convaincue, je suis sûre, j'ai confiance en moi. C'est cette assurance-là qui me fait confiance. Donc, peu importe le résultat, que cela soit positif ou négatif, mais avec la conviction que j'ai là, j'ai confiance. Je ne vise pas encore les résultats. Déjà, généralement, quand on fait quelque chose, on pense au positif. Mais le résultat final, ça dépend de beaucoup de choses. Mais déjà, en un mot, je me dis, je suis convaincue de la chose. Peu importe ce que les gens diront, quand je suis convaincue, j'ai confiance en moi. Ça me donne une assurance intérieure, cette conviction-là. Au-delà de la conviction, j'ai confiance en moi quand je connais le projet, je connais mes objectifs. C'est ces objectifs forts que je tiens, ça me donne confiance. Là, je suis sûre. Je peux faire quelque chose, les autres ne savent pas les objectifs que j'ai. Mais c'est moi qui connais. Je sais ce que je fais. J'ai des objectifs précis et clairs. Là, j'ai confiance en moi. Peu importe ce que les gens diront. Peu importe ce qui va se faire. Mes objectifs m'amènent, me donnent confiance en moi. Donc, c'est un peu ça pour moi.
4: Moi, je dirais, accepte-toi tel que tu es.
0: OK. Si nous pouvons encore un peu souffler avec la chanson congolaise en BBL. Jossie, tu peux un peu commenter sur la chanson.
1: Dora, là. Oui, c'est Théodora.
3: Oui, on a choisi ensemble avec les dames la chanteuse congolaise Théodora. Elle a chanté BBL. Elle a sorti cette chanson. Pourquoi? Parce que elle a reçu beaucoup de critiques par rapport à sa morphologie. Elle est, je peux dire, courte, pas grande taille, elle est grosse, elle a les gros seins, elle a les grosses cuisses, elle est noire foncée. Donc du coup, tout le temps, les gens l'insultaient à l'école, elle n'a pas passé l'enfance facile. À l'école, même en grandissant, l'adolescence facile, du coup, elle a décidé de sortir cette chanson en disant elle a son BBL naturel, elle se sent belle dans sa peau, elle se sent belle dans sa chair, dans sa tête. Donc, du coup, elle s'en fout des gens qui font du BBL, elle s'en fout des candidats. Elle est belle dans sa peau, elle a son BBL naturel. C'est pour ça qu'elle a chanté
0: cette chanson. Écoutons la chanson.

0: Alors, le dame, la confiance en soi, ça peut donner un sentiment de pouvoir, de force. Est-ce que vous pouvez les décrire ou expliquer en quoi, pour vous, la confiance en soi a pu changer votre vie?
1: Oui, la confiance en soi a changé ma vie quand je me suis sentie d'abord que je ne pouvais pas recevoir l'amour là, que j'avais besoin de que mon père puisse me l'apporter. Pour moi, quand j'ai compris que je ne pouvais pas recevoir ça et que je me suis acceptée moi-même, c'est ça qui m'a donné le pouvoir et la force d'avancer, qui m'a permis de rester fort malgré les critiques des gens, malgré ce que les gens disaient sur moi, sur mes enfants, mais je restais positif. J'ai voulu, je vais bien faire ce que j'aime. Bien beaucoup, j'aimerais étudier, aller à l'école, par exemple. C'est ça le pouvoir que j'ai eu, parce que chez nous, les femmes n'ont pas de pouvoir. Les femmes restaient beaucoup plus à la cuisine. Les femmes n'étudient pas beaucoup. Mais quand j'ai ce pouvoir-là, cela a changé beaucoup ma vie. Cela m'a donné le pouvoir d'avancer, ouais, de ne pas baisser les bras, ouais, de continuer, de ne pas abandonner. C'est ce que j'aimerais transmettre aussi à mes filles. Le pouvoir que j'ai sur mes filles, qu'ils puissent accepter tels qu'ils sont. Peu importe les critiques des gens, peu importe les négativités que les gens les apportent, ils peuvent rester eux-mêmes par rapport à ce qu'ils veulent réaliser. Oui, c'est ce que je peux dire.
2: Pour moi, la confiance, ça nous donne plus de force. Et ça nous encourage plus, c'est pour être mère. Et la force de ça, c'est pour nous encourager tout pour nos enfants.
0: Moi, je dirais la confiance en soi nous donne un pouvoir. Pour moi, c'est la paix intérieure. Quand on a confiance en soi, on a cette paix intérieure. Au-delà de la paix intérieure, je dis aussi comme pouvoir, ça donne la capacité de s'assumer. Une personne qui a confiance en soi, c'est s'assumer. Peu importe le résultat, mauvais ou bon, il sait s'assumer. Parce qu'il y a beaucoup de gens face au problème, quand c'est négatif, ils jettent la faute vers les autres. Ils s'enferment et ils s'enfouillent. Mais une personne qui a confiance, peu importe le résultat, s'assume. Et alors, le dame, est-ce que vous pouvez avoir quelques exemples de femmes modèles, des femmes qui ont joué des rôles dans votre vie, des femmes qui ont fait une différence, des femmes qui ont eu confiance en elles?
3: Jean? Moi, je dirais, dans la société, les femmes ne sont pas acceptées telles qu'elles sont. Et moi, je dirais moi-même, je suis un exemple vivant. Je me suis acceptée telle que je suis. Et je dirais ma mère, elle est une femme forte. Elle s'est levée pour se battre pour ses filles. Elle voulait à tout prix que ses filles partent à l'école et deviennent des gens dans la société respectueux. Et je dirais merci à toutes les femmes d'être fortes, de Lyon, de vraies Lyon, et surtout aux immigrés qui ont traversé. Je connais une dame, Inès, qui a traversé la Méditerranée pour arriver jusqu'ici. Donc moi, je dirais, elle est une femme forte pour moi.
4: Ok. Pour moi, les modèles, si on cite par exemple les modèles de femmes fortes, des femmes qui ont eu des vies différentes, les femmes fortes, pour moi, je vais commencer par moi-même. Par moi-même, il y a ma mère. Ma mère que j'admire beaucoup pour sa force, et plus précisément à ma grande sœur Béatrice Mendoza, qui est un vrai modèle pour moi, vraiment un exemple pour moi, donc je l'admire beaucoup, j'admire sa force, son courage, donc et sa confiance en soi.
2: Mon idole, c'est ma mère. Grâce à ma mère qu'on est là, grâce à ma mère que je suis là, grâce à ma mère que je suis une mère. Merci, ma mère.
1: Moi, je dirais moi-même, parce que grâce à l'acceptation telle que je suis, malgré les critiques de mon père, il n'a pas pu me soutenir et ma mère ne disait rien. Ben, je puis m'accepter telle que je suis, malgré les résultats négatifs ou positifs. c'est ce que j'aimerais aussi transmettre à mes enfants, d'avoir confiance en eux. J'aimerais ce que moi, je n'ai pas eu, j'aimerais les transmettre aussi aux autres. D'avoir confiance en vous. Peu importe du jugement, du préjugé des autres. De ne pas avoir le soutien des gens. C'est là que vous ne devez pas vous baisser les droits. Donc, vous devez avancer. Donc. Il y a beaucoup de femmes dans mon pays. Il y a aussi une femme qu'on l'a jugée par rapport à la physique, Grace Coutineau. Et là, il est cas pareil comme moi aussi. Je l'admirais beaucoup. Ouais, on jugeait son père parce que son père avait eu que des filles. Hein. Mais aujourd'hui, elle a étudié. Elle a pu faire beaucoup d'études. Aujourd'hui, elle est ministre de la Jeunesse. Ouais, elle n'est pas abandonnée vu qu'elle est une femme. Donc.
0: Moi, je dirais des femmes fortes que je vais prendre comme modèle. C'est toutes les femmes ici sur la table. Ouais. Ce sont des femmes modèles, des femmes courageuses. Merci à vous, chère dame. Merci. Voilà, c'est maintenant la fin de notre émission. Merci de nous avoir écoutés. Et merci à la radio FM Plus de nous avoir accueillis. Merci à vous toutes d'avoir participé, chère dame. Merci vraiment à vous. On vous souhaite une belle journée sur les ondes de la radio FM Plus.
5: Merci.
0: Au revoir et bonne journée.

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4: Bonsoir à tous. J'ai le grand plaisir de recevoir deux jeunes stagiaires, journalistes africains. Il y a Yacine qui nous vient de Guinée-Conakry et Fossipo, si je prononce bien, c'est ça ?
5: Fossipo.
4: Fossipo, oui, j'ai tout inversé. Fossipo qui vient du Cameroun.
5: Exactement.
4: Bon, voilà. Nous sommes à Radio FM+, et nos invités vont nous dire un peu leur parcours, vont se présenter d'abord dans un premier temps, et puis nous dire un peu qu'est-ce qui les a amenés jusqu'à nous. Je commence par Yacine, c'est ma droite.
6: Merci beaucoup, Jérémy, pour l'invitation. Et merci également à la technique Yann qui assure. Et je suis, vous l'avez déjà dit, Mamadou Yacine Diallo. Je viens de la Guinée, de la République de Guinée. Pour certains, il faut rajouter Conakry pour comprendre, parce qu'il y a plusieurs Guinées, mais je suis là, je suis déjà en France, après une formation à Conakry. J'ai passé la licence en journalisme, 4 ans chez nous. Et là, c'est un peu compliqué en Guinée. Le numérique n'est pas développé dans les établissements scolaires. C'est pour cette raison que je suis venu là. Sans doute, on reviendra beaucoup plus sur les motivations, mais pour le tenir, c'est ça.
4: D'accord. Alors, de Guinée-Conakry à Montpellier. C'est une expédition, mais c'est toujours dans le cadre de votre métier de journalisme. Vous avez de nouveau ici, en tout cas, plus de possibilités, des techniques, les conditions de travail sont plus optimales. C'est bien ça. Alors, Fossipo, qui nous vient de...
5: Fossipo, ça signifie le chef des enfants de Dieu.
4: Ah, c'est peut-être pour ça que je n'arrive pas à dire la pensée correctement.
5: Le chef des enfants de Dieu, Fossipo. Faux, de manière générale, dans notre région,
4: Fait
5: du chef, feu, le chef, quand tu es dans la région Bamileke au Cameroun, dans la région de l'Ouest, feu, c'est le chef, et peu, ce sont les enfants.
4: D'accord.
5: Et si, c'est Dieu. C'est Dieu, donc, feu, c'est un mélange de tous ces trois mots, feu, peu, si. Ça donne, en langue locale, on dit feu, peu, si. Feu, peu, si. Donc, voilà, quand la prononciation française donne feu, peu, si. Donc voilà, c'est ça exactement le bon nom. Après, il y a un mot Cyril qui est l'ajout du prénom. Et voilà, donc moi je m'appelle Amo Cyril Lamba de Fossipo. Comme vous l'avez dit, je suis stagiaire ici à Radio FM+, depuis bientôt un mois, plus d'un mois déjà. Et voilà le parcours. Quel est le parcours? Mon parcours, c'est le parcours d'un journaliste en quête de savoir, c'est le parcours d'un journaliste en quête de compétences. Donc, c'est un peu ça mon parcours. Je viens de la région de l'Ouest Cameroun. J'ai commencé avec l'université. Je suis à l'université de Tchang, au Cameroun, où j'ai fait les études supérieures. Après mon bac, j'ai fait des études supérieures en histoire. Parce que lorsque je finis, j'obtiens mon bac, et je souhaite vraiment faire le journalisme parce que c'est une passion que je ressens en moi. Et comme je disais souvent à mes amis, c'est le seul métier que je peux faire si on me paye, même si on me paye pas. Donc, je ressens vraiment cette envie-là. Mais après, je me dis, il y a une seule école de formation professionnelle d'État au Cameroun. Et voilà, l'entrée n'est pas toujours évidente. Bon, je ne vais pas entrer dans les détails, mais l'entrée n'est pas toujours aussi aisée. Et là, je dis, qu'est-ce que je fais entre-temps? Il faudrait que je perfectionne un peu ma culture générale. Il faudrait que j'améliore ma culture générale. Et là, j'ai un grand frère qui me demande, qui me conseille d'aller faire histoire. Et donc, je m'avais fait histoire. Je fais 4 années en formation d'histoire. Je sors avec un master en histoire des relations internationales. Et après mon master, donc, je décide de poursuivre l'aventure journalistique, de revenir dans ce que qui me passionne véritablement. Parce qu'en réalité, j'avais deux opportunités. Comme tout, presque tout, bon, tout diplôme au Cameroun, il y avait deux opportunités qui m'étaient offertes. Soit l'enseignement, dans une activité comme on appelle ici les vacations, au Cameroun on appelle ça les vacations, faire les vacations, ou alors aller rentrer au village. Voilà. Et la troisième, c'était donc poursuivre les études. J'ai décidé de poursuivre. J'ai décidé de me rendre donc cette fois-ci pas à l'école, même jusque-là, c'était toujours pas à l'école d'État, mais je suis allé dans une école de formation professionnelle, la deuxième école qui forme mieux les journalistes au Cameroun, et je suis entré dans cette école-là avec mon niveau de master. J'avais déjà quand même quelques acquis en termes de collecte de l'information, parce qu'on le fait aussi en histoire, en termes de recherche de données, en termes de recherche d'information dans les bibliothèques et tout ça, parce que pour soutenir mon mémoire, il fallait ça. Donc, j'entre donc à l'école de formation en journalisme. J'y fais 1 an. Et après, non, je reçois avec un diplôme de journaliste, une licence en journalisme, une licence professionnelle. Et donc, par la suite, je chante dans le métier, je tombe dans le métier. Je rejoins une petite boîte à l'Ouest Cameroun où je suis un peu comme je suis le seul journaliste dans la boîte. Voilà, on va dire, je suis le seul journaliste et je travaille, je monte ici là pour collecter l'information, pour appeler ici l'information. Et on avait ce média, c'était un média numérique, donc tout ce qu'on faisait c'était dans le numérique. Je devais en même temps rédiger les articles et produire des vidéos, des reportages vidéo pour la dite chaîne qui s'appelle Menon Actu, petite publicité en passant. Donc après ça, j'ai l'opportunité il y a un média plus capé qui remarque mes travaux et me contacte pour que je vienne travailler avec lui. Donc je monte dans ce média-là et voilà, c'est de là que je quitte pour arriver à... C'est toujours un média numérique, mais c'est une radiovision. C'était un peu comme ici, c'était vraiment un média avec un studio un peu comme celui-ci. Mais la différence, c'est qu'il y avait des caméras autour. Donc lorsque tu parlais, en même temps on te regardait, en même temps en ligne, c'était regardé en ligne et on t'écoutait. Donc, il y avait une plus grande audience. Donc, avec ça, j'ai eu la possibilité, parce qu'on était en train de préparer les élections avant que je n'arrive ici, on préparait déjà les élections présidentielles au Cameroun. Donc, j'ai aussi gagné en expérience avec ça, parce qu'après, j'ai eu la charge de la rédaction. Et voilà, j'ai eu la possibilité aussi d'interviewer un certain nombre de responsables politiques au Cameroun, qui m'a permis de grandir dans ma propre expérience, parce que voilà, j'étais un peu celui qui me formait moi-même. Et c'est de là que je suis arrivé ici à Montpellier, où je découvre encore une autre façon de faire du métier, une autre façon de faire du journalisme. Et je pense qu'il faut que j'apprenne encore mieux, parce que honnêtement, Yacine doit le reconnaître, que jusqu'à présent, avec la pratique qu'on a déjà eue, avec le recul qu'on a déjà en termes de pratique, il faut apprendre encore. Il y a des choses, il y a un manque, mais c'est pas encore atteint, en fait. Ce manque-là n'est pas encore assez atteint. Ouais, c'est ça.
4: En tout cas, pour un enfant de Dieu, vous avez un bon chef des enfants de Dieu qui disait, vous avez un beau parcours. C'est vrai que je comprends, je mets à votre place, quand on veut embrasser un métier, on veut sa passion, on a envie d'en prendre davantage encore et encore.
5: Oui.
4: Et malheureusement, souvent dans des pays d'où vous venez, il n'y a pas toujours
5: les infrastructures,
4: les manquent, etc.
5: Les dispositifs.
4: Et
5: ouais.
4: C'est bien que vous soyez arrivé jusqu'ici. J'espère que votre séjour en France et puis à Radio FM, on en parlera, vous aura apporté ces compléments qui vous manquaient. Et qu'une fois que vous rentrez chez vous, vous allez briller des mille feux. Vous saurez faire à la fois un montage, enfin, tout ce que vous avez appris ici.
5: Ouais.
4: Bon, ce qui m'amène à la seconde question. Cette fois, je me tourne vers Yacine. Pourquoi vous n'êtes pas enfant de Dieu, enfin apparemment c'est lui le chef, hein, donc,
5: non.
4: C'est enfant de Dieu. Dans tous les cas, vous êtes un enfant de Dieu puisque vous êtes arrivé ici. Comment vous avez choisi la radio FM et pourquoi?
6: Peut-être avant de répondre rapidement à cette question, parce que j'ai pas trop parlé un peu de mes motivations sur le journalisme, j'attendais cette question en deuxième position. C'est tellement différent de Cyril, on a vu. Moi, très tôt, c'était les matchs. je commentais beaucoup les matchs dans les quartiers.
4: D'accord. Les matchs du foot.
6: Évidemment. Ouais. Beaucoup. Et en même temps, je suivais beaucoup la radio, notamment RFI. Mm-hmm. Et les gens disaient que tu parles beaucoup. Donc, pour eux, lorsqu'on parle beaucoup, c'est parce qu'on est journaliste. Ou on doit être journaliste.
4: Quelle image de journaliste.
6: Donc, ce sont ces deux combinaisons.
4: C'est pas avoir le journalisme, finalement.
6: Et le paradoxe, c'est, chez moi, à l'antenne, je parlais beaucoup, mais dehors, j'aime beaucoup écouter. Et donc, les gens disaient, bon, on t'entend dans les matchs, tu parles beaucoup, toi, tu dois être un journaliste. Mais si je suis entre amis, on est assis, j'écoute beaucoup, on dit non, il ne faut pas le voir comme ça. Le monsieur, là, il parle beaucoup, donc c'est un journaliste. Et là, je suis RFI, je voyais ce qui se passait, je dis, mais ils connaissent tout. Tout ce qui se passe dans le monde, tu vois, il est en France, il raconte ce qui se passe en Guinée, au Sénégal. J'ai dit, mais ça, c'est incroyable. Donc, j'avais ce rêve. Et finalement, je dis, bon, je vais faire ça. On me dit, pour faire ça, il faut faire les sciences sociales. Je suis allé faire les sciences sociales. Naturellement, je comprenais mieux. Heureusement, je ne comprenais pas les calculs. Je suis allé faire et ça a marché. Je suis en 12e année, et le bac à Conakry, c'est l'Institut supérieur de l'information et de la communication qui est la première institution d'enseignement du journalisme en Guinée, en rapport avec l'ISIC de Rabat. Donc, ça a marché. Il y a eu le partenariat, c'est installé, j'ai fait le concours. On m'a pris. Et c'est comme ça, c'est parti. Finalement, j'ai évolué de stage en stage. Je suis venu à la radio. Et à la radio, j'étais à la fin chef reporter, secrétaire de rédaction. Et ça a marché. Alors, le numérique chez nous s'est développé avec les sites, etc. Mais les nouvelles écritures, le numérique web, téléweb, ça existe. Mais souvent, quand on regarde, on a l'impression que ce sont des blogueurs. Et moi, j'étais à la radio, je n'ai pas cette expérience et je vois que le numérique commence à avoir l'ampleur même en République de Guinée parce qu'il y a l'internet et ces médias web prennent l'ampleur. Donc pour avoir cette connaissance, j'ai mené les recherches, j'ai vu qu'en Guinée il n'y a pas cette formation qui me donne ces capacités. Donc c'est là où j'ai mené les recherches, j'ai vu une formation au Canada, c'était hyper cher, j'ai mené les recherches, j'ai vu une autre formation en France ici, notamment à Montpellier. C'est après, j'ai candidaté et ça a marché. Et là, j'ai dit que ça, déjà, c'est le français, il y a un atout. Et deuxièmement, les nouvelles écritures, ça colle avec le numérique et mes attentes. Ouais. J'ai postulé et finalement, ça a réussi. Je suis venu là. Et pour revenir à votre question, après la formation à l'ESJ Pro et Paul Valéry, la fin, c'est le stage. Et pour le stage, il faut trouver un média. Et c'est dans les recherches. Je cherchais un média d'abord qui était proche de chez moi. Parce que moi, je suis non loin du centre-ville. Donc, avec les recherches, on n'a pas eu un média. Je n'étais pas informé de ce média. Et les médias qu'on trouvait, c'était très difficile. C'était les refus. Et c'est comme ça, avec les recherches, Cyril et Michel ont réussi à avoir des infos sur cette radio. On m'informe qu'il y a une radio tout à côté. Et j'ai mené les recherches. On a vu que c'était bon parce que c'était une radio qui donnait beaucoup plus la chance aux gens qui appelaient les associations. Un peu, c'est à l'image de ma radio à Conakry. On reçoit des associations, on parle un peu de ce qui se passe, des collectivités locales, des initiatives juveniles, etc., les questions religieuses. Donc, en gros, cette radio est à peu près la copie ou la photocopie de la radio où j'exerçais à Conakry. Donc, c'est comme ça que nous sommes venus. Et ça a marché. On a commencé le stage. Et on apprend beaucoup parce qu'il y a beaucoup de choses qui se passent ici. J'avoue, je n'étais pas en mesure de le faire. Tel que le podcast que je suis en train de pratiquer aujourd'hui, c'est ici que j'ai commencé à pratiquer cela. Aujourd'hui, même les podcasts vidéo, c'est grâce à la formation pratique que j'ai eue en un mois que j'ai réussi aujourd'hui à alimenter une page que je viens de créer. Je dis que ça commence à aller. Donc, j'avoue que c'est très bien. Les chroniques aussi qu'on a eues à Conakry, je faisais des chroniques. Mais la valeur ajoutée qu'on a eue là, le coaching de certains, et aussi on nous guide sur le terrain, sur des sujets. Ça nous a permis de, vraiment de, d'améliorer nos compétences, parce que le journalisme, c'est ça. Il faut être à jour. C'est comme des logiciels, parce que le métier évolue, et les techniques évoluent. Donc, si tu ne te remets pas en question sur ta formation, tu seras dépassé par le temps. C'est bien, il y a la formation en Afrique, il y a de bons journalistes en Afrique. Ça existe. Voilà, des médias aussi qui sont impeccables. Mais si tu ne te formes pas, tu ne cherches pas d'autres environnements, tu ne cherches pas d'autres techniques, et la rencontre aussi, le partage du savoir, tu seras dépassé par le temps, et finalement tu vas diffuser des informations, mais avec une technique archaïque. Donc d'où cette possibilité d'aller, de venir en France et d'être dans cette radio qui donne la latitude de développer ses propres compétences aussi.
4: Bon, ben ici, c'est bien parce que ici, comme c'est dit sur la radio, c'est la différence nous rassemble, effectivement. Toutes ces associations, des gens de tous les horizons sont les bienvenus. C'est ça qui fait la force de cette radio FM+. En tout cas, merci de nous avoir choisis. Merci d'être passé ici nous voir, d'avoir appris des choses comme le podcast, comme vous avez dit. Et là, on va marquer une petite pause musicale. Vous avez choisi, Yacine, un morceau. C'est lequel, d'ailleurs?
6: Oui, c'est un morceau Taoulou.
4: Taoulou.
6: Oui, d'un jeune qui décrit parfaitement certaines situations.
4: D'accord. Alors, Taoulou, c'est parti. Et bien.

0: Nous voilà à nouveau en studio avec nos jeunes journalistes Yacine et Fossipo, chef des enfants de Dieu.
1: Fossi.
0: Fossipo, d'accord.
1: Si mon père vous entend
0: Ah oui, mais
1: le
0: là, heureusement
1: prononcer
0: qu'il est loin de
1: ainsi,
0: moi, sinon je
1: parce
0: reprends.
1: que
0: Ok,
1: c'est son
0: d'accord.
1: nom en réalité.
0: Bien, c'est bien. Alors, M. Yacine, vous avez choisi ce morceau. Pourquoi ce morceau? Qu'est-ce qu'il dit? Soit le message de ce morceau.
1: C'est un morceau chanté en langue nationale, Poular, et qui raconte l'histoire d'un jeune homme qui a une femme, bien sûr, qui est sans emploi. Et qui est mal vu dans la localité, qui est mal vu par la société. Finalement, qui décide de laisser sa femme et sa fille, sa petite fille de 2 ans, et partir en aventure. Et ce morceau raconte un peu le poids, l'impact de la société, parfois qui alimente, qui pousse les gens à prendre un destin souvent périlleux, l'immigration clandestine. Donc il a tout, il travaille, il gagne sa vie, mais il ne gagne pas assez, il ne mange pas bien, et c'est la société qui se moque de lui, et finalement ce jeune raconte dans cette histoire, parfois l'immigration clandestine n'est pas un choix, mais plutôt c'est un impact de la société. C'est la société qui pousse certains, ou c'est l'entourage qui pousse certains à quitter. Parce que lorsque tu es mal vu, tu es mal jugé, tu es sans emploi, il raconte cette histoire et il demande à sa femme de ne pas pleurer. C'est possible qu'il ne va pas atteindre ses objectifs. Il peut mourir. Mais il faut tenter sa chance parce qu'il faut changer cette vie. Donc ça m'inspire beaucoup parce que j'en ai vu beaucoup. J'ai des amis qui ont perdu leur vie et qui me racontaient ces genres de situations. Il faut que je parte. Des gens qui abandonnaient leurs études ou leur vie parce que tout simplement la société les juge mal pour dire que tu as fini, tu n'as pas réussi, c'est parce que tu n'es pas peut-être béni, tu n'as pas ça, tes parents. Finalement, cette honte, cette envie de dire à la société que vous avez tort, je vais vous montrer, pousse les gens à sortir et à aller. Tant bien que mal, même s'il faut mourir, il décide d'aller traverser le désert, la Méditerranée, venir en Europe et rencontrer certaines situations parce qu'il décrit parfaitement tout ce qui se passe. Et quand on suit, on comprend parfois qu'est-ce qui explique le départ de certains. Donc c'est le poids de la société et ça m'inspire beaucoup. Souvent, quand je reste seul ou bien je vois des gens dans ces situations, je pense au message qu'il est en train de faire, parce qu'il sensibilise la société pour dire, vous cautionnez parfois même l'exode ou bien l'immigration de vos propres enfants parce que vous les jugez. C'est pourquoi j'ai choisi ce morceau, et c'est un morceau qui a un impact sociétal. Si on arrivait souvent à diffuser ce morceau dans la société, les gens pouvaient se rendre compte que ce qu'ils disent aux jeunes dans les quartiers provoque parfois l'envie de quitter et de prendre la mer et changer sa vie.
0: En gros, en tendance, c'est vrai que le message que vous dites, il est assez.
1: Et universel.
0: Il est universel, c'est ce qui pousse ces jeunes à prendre la Méditerranée, à mourir du fond de la Méditerranée. C'est qu'on n'a pas le choix quand tu es dos au mur dans ton propre pays, tu n'as pas d'autre solution.
1: Tu veux
0: Ben,
1: qu'il y ait un mieux vivre
0: voilà,
1: ailleurs.
0: tu penses que c'est
1: Tu
0: mieux
1: penses toujours
0: ailleurs,
1: ailleurs.
0: donc tu prends tous les risques. Puis bon, malheureusement, ça se passe pas bien pour certains. Mais bon, vous, tant mieux, vous êtes arrivé dans les bonnes conditions, et
1: Non.
0: puis vous avez
1: Après.
0: appris beaucoup de choses. Je pense que quand vous serez de retour dans votre pays, ça. Ils verront qu'effectivement, le message de
1: Ouais.
0: Taolo vous a beaucoup inspiré, vous êtes accroché à la vie. Bon,
1: Évidemment.
0: eh bien voilà. Alors, monsieur Fopossi.
1: Si c'est plus difficile, autant mieux dire à Cyril ou
0: Non,
1: à moi.
0: mais je dis pas, il faut pas y arriver. Il faut pas y arriver. Enfant de Dieu, c'est quand même.
1: Ok.
0: Faut bien les nommer. Faut nommer les choses. Sinon,
1: Ouais,
0: ça ajoute
1: c'est
0: la
1: vrai.
0: misère du monde. Mal nommer les choses. En fait, donc en gros, vous, dans votre cas, bon, effectivement, votre parcours, vous l'avez expliqué. Ici, à FM+, qu'avez-vous appris, vous? Qu'est-ce que ce jour, ce stage vous a apporté dans votre parcours professionnel? Et quelle est la plus-value quand vous êtes rentré au Cameroun? Qu'est-ce que ça vous a apporté?
1: En réalité,
2: comme je disais tout à l'heure, il y a encore beaucoup de choses à apprendre.
0: Mmh.
2: Et, mais on apprend chaque jour. Mmh. Donc, il y a des choses qu'on a appris, notamment comme la synergie dans la réalisation, par exemple, des podcasts. Mais ce que j'ai particulièrement apprécié ici, ou alors découvert, c'est surtout au-delà de l'environnement, voilà, du cadre de travail qui est assez ouvert, où on vous donne la possibilité, comme on l'a déjà souvent dit, de faire ce que vous voulez, mais de travailler avec une certaine liberté, de proposer quand même des choses qui puissent être acceptées, où vous proposez parfois des choses où on a quand même l'oreille attentive de dire qu'est-ce qu'il dit. C'est déjà quand même quelque chose de pouvoir avoir les gens qui ont l'oreille écouter ce que vous dites. C'est parfois la difficulté que beaucoup d'autres ont en termes de stage. Mais ce que moi j'ai aussi réalisé, c'est que je découvre une autre façon de je sais pas si c'est un secret que je donne aux auditeurs, mais je découvre une autre façon de faire la radio, avec une sorte de pré-production, tu vois, cette façon de programmer les productions de telle en sorte que, voilà, comment on va dire ça, pour que ce soit bien dit, en fait, produit en avance des programmes et permettre de les réaliser, de les monter, de les agencer de telle en sorte qu'au moment où de les diffuser à la date où ils ont prévu, ils soient diffusés dans les conditions idéales. Moi, je découvre ça ici. Mm-hmm. Nous, on a toujours eu affaire dans les conditions du direct, toujours. Donc, je découvre cette nouvelle réalité. C'est vrai qu'il y a des raisons qui justifient cela, mais c'est ici que je découvre cette façon de faire. Bon, ça pousse aussi à, dans les médias, il y a beaucoup de médias en Afrique où il y a cette question de personnel aussi, en termes de capacité de les garder, de les entretenir financièrement. Donc, ça pousse aussi des réflexions dans ce sens. C'est-à-dire que aujourd'hui, il n'est pas toujours nécessaire. Je veux dire, pas besoin d'avoir un gros effectif parce que la réalité en Afrique, c'est surtout ce problème de chercher à avoir un gros effectif, de chercher à avoir un gros personnel. Mais après, en termes de production production, mais aussi de gestion financière, c'est pas toujours le cas. Donc, c'est aussi une façon de faire qui pourrait permettre peut-être de recruter peu, mais d'avoir le résultat qu'il faut. C'est-à-dire d'utiliser peu de personnes, s'occuper et d'avoir le résultat qu'il faut avec ce qu'on appelle la la pré-production. Donc je découvre ça, je découvre aussi l'univers associatif, je découvre qu'on peut beaucoup faire des choses dans l'univers associatif. Il y a vraiment beaucoup de sujets qui ressortent, donc voilà, et c'est tout ça que Radio FM Plus aujourd'hui m'apporte, et ça m'apporte aussi surtout de découvrir l'univers médiatique français, parce que c'est par là que j'entre de toute façon. Donc ça me permet de découvrir l'univers médiatique français. On est allé on a fait des conférences de presse, on a vu comment ça se passait ici. La première conférence de presse où nous sommes allés, on s'attendait à avoir des tonnes de journalistes et des caméras, et après vous voyez très peu de personnes. Mais le résultat qui ressort, en fait, après, c'est encore... Vous voyez un peu partout, il y a une très forte diffusion d'informations autour de l'événement, alors qu'il y a eu très peu de journalistes qui ont été là. Donc, ça veut dire que derrière cette prise d'informations sur ces deux, trois journalistes qui sont venus, il y a une sorte de... Ça te permet, toi, le journaliste, qui apprend de comprendre comment les journalistes, en fait, travaillent aussi en back-office. Ils n'ont pas toujours besoin de la tous.
0: Ouais.
2: Et après, donc c'est aussi ça qu'on apprend. On apprend à découvrir, en fait, comme je disais, l'univers journalistique français.
0: D'accord. Alors, monsieur Yacine, je sais que vous avez fait des interviews en dehors, peut-être même réalisé des petits montages de tout ce que vous avez fait en dehors des studios ici. Oui. Quel est l'événement ou l'interview que vous avez réalisé, qui vous a marqué, ou le sujet que vous avez couvert, qui vous a marqué?
1: Peut-être, je crois que c'est avec tout récemment, au niveau des parcelles 473, c'est comment on appelle, l'exposition des œuvres d'art, où j'ai rencontré Fabien Costa. Voilà. Et j'ai aussi eu des informations sur un certain artiste qui est décédé, mais son nom m'échappe. J'ai travaillé sur ses œuvres à titre posthume, un peu une façon de lui rendre hommage.
2: Valérie.
1: Je sais pas si c'est Fabien aussi ou quoi, comme
2: Valérie,
1: ça.
2: C'est Valérie.
1: Il devait exposer le 14, je crois, mais avant l'exposition, il est décédé. Et lui, ses œuvres d'art s'adressent aux enfants. Donc, j'ai réalisé des interviews avec les enfants et avec Fabien Costa et un peu des gens qui le connaissent. Et ça, ça m'a beaucoup marqué, ce qu'on racontait de lui et les problèmes qu'il a eu lorsqu'il était enfant, qu'il a aujourd'hui réussi à faire sortir quelque chose autour de ça dans ses œuvres. Donc ça, c'était vraiment quelque chose qui m'a beaucoup marqué. Et ça me dit on peut créer quelque chose de rien. Parce que dans cet endroit, j'ai vu des œuvres d'art qui ont été créées à partir des vestiges, à partir des objets qui sont jetés et qu'on réutilise pour créer des œuvres d'art qui sont vraiment fabuleuses. Donc je crois que ce sont des choses qui m'ont marqué et il y a plein de choses, hein, mais ça m'a beaucoup marqué quand je vois les œuvres d'art. On crée quelque chose à partir de rien. Ça veut dire que l'homme peut se construire. Il peut devenir quelque chose. Il vient de loin ou bien il vient de rien. Il peut devenir quelque chose dans la perfection, dans le sens de la recherche scientifique ou dans le sens de la formation. C'est pour qu'on disait, l'homme doit se former. L'homme doit apprendre, il faut avoir la curiosité d'apprendre. Donc c'est cette formation qui fait que aujourd'hui, on a réussi à être sur le terrain, on a réussi à rencontrer des gens, avoir des contacts. Le maire, on l'a rencontré plusieurs fois. Moi, je l'ai eu en entretien plusieurs fois, seul à seul. Donc ça, c'est la possibilité que j'ai obtenue à partir de la radio FM+. Et nous espérons continuer, même après la formation, renforcer nos capacités. Et ça me permettra d'être vraiment efficace une fois de retour en Afrique.
0: Alors, monsieur...
2: La même question ?
0: Oui, ça me
2: dit. Ouais, ce qui m'a marqué le plus, en réalité, il y a... Comme c'était un peu une sorte de, on va dire, premier bain de foule d'incursion dans le monde journalistique français. Je crois que beaucoup de choses m'ont marqué. Mais ce qui m'a le plus marqué aussi, vous savez que le journaliste, c'est aussi un instrument de démocratie. C'est aussi un instrument pour juger le niveau de démocratie d'une société. Donc, ce que j'ai surtout remarqué ici, c'est la facilité des gens à accepter de prendre la parole. C'est-à-dire que parfois, vous êtes même convié dans nos sociétés, vous êtes parfois convié à un événement et les gens qui vous ont convié ont parfois du mal à dire des choses sur cet sujet. Moi, j'ai remarqué qu'il y a cette facilité pour les gens de dire ce qu'ils pensent, de s'exprimer assez ouvertement et voilà, de dire ce qu'ils pensent, de ce qu'ils veulent. Donc, j'ai eu avec les différents reportages que j'ai réalisés, j'ai préparé une chronique sur Georges Frêche et dans cette chronique-là, j'ai eu l'accès à un certain nombre de personnes qui s'occupent du fonctionnement de la métropole, donc, et qui m'ont permis de comprendre aussi, en fait, voilà, comment est-ce que la métropole a été formée, comment est-ce qu'elle a évolué. Ça m'a enrichi, mais je crois que le reportage que j'ai particulièrement aimé, c'est celui lié aux photographies. Je vais pas trop parler parce qu'on va en parler aussi dans une émission prochainement, mais ce qui m'a marqué sur ce reportage, c'est le sujet sur lequel je travaille, c'est-à-dire l'IA, c'est-à-dire qu'un événement qui s'intéresse à la photographie, et on a réussi avec l'édition qui arrive à intégrer un photographe qui travaille uniquement avec l'IA. Bon, pas uniquement, mais l'œuvre qu'il va présenter ce jour aura été réalisée uniquement avec l'IA. Donc c'est quelque chose qui pose des questions, qui me pose à m'interroger. Comment est-ce que quelqu'un réussit à produire une œuvre qui sera exposée à des millions de personnes, à des millions de personnes avec l'IA? Donc, c'est des choses comme ça. C'est ça qui m'a particulièrement marqué durant ce stage. Mais j'ai aussi, voilà, comme je disais, il y a beaucoup de choses. Comment est-ce que le Radio FM Plus s'organise? Voilà, comme je parlais, on parlait de personnel tout à l'heure, comment est-ce qu'ils s'organisent pour être là, pour avoir ces émissions tous les jours? Comment ça se fait? On voit qu'ils travaillent le mercredi, ils ont une réunion, oui, voilà, ça se réfléchit, ça s'organise, ça se structure. Il y a ça. Il y a aussi l'expérience, par exemple, d'une dame comme Maria Carré, qui, voilà, avec le fait qu'elle nous amène un peu ici et là dans les différents événements pour lesquels elle a été conviée pour couverture, le fait qu'elle nous y amène, on a pu découvrir, de nouvelles choses, de nouvelles réalités, comme les productions en extérieur avec elle, voilà, parce que j'étais avec elle à une production dans une galerie également. Pas la parcelle 473, mais une autre exposition. Et là, voilà, je découvre qu'on peut réaliser un peu plus aisément, sans besoin de trop de structure en termes de matériel, une émission. C'est vraiment ce qui compte, c'est le contenu. C'est pas trop les... Donc voilà ce que je peux dire en termes de ce que j'ai aimé, ce que j'ai apprécié autour de ce stage.
0: D'accord. Donc, vous avez fait un stage qui vous a appris notre facette du métier. Je retiens que lui, pour le podcast, toi aussi, dans l'organisation, la façon de travailler, de programmer, d'organiser les choses avec peu de personnel, comment ça fonctionne, etc. C'est ça aussi le métier, là. Et donc, effectivement, je suis d'accord avec toi quand tu dis que tous les jours, il faut toujours apprendre. Donc, il a bien fallu venir ici pour découvrir tout ça.
2: Ouais, c'est vrai.
0: Voilà les formateurs. Ouais. Bon, alors, on va écouter le second morceau. C'est
2: Grand Corps Malade.
0: Grand Corps Malade.
2: C'est aujourd'hui.
0: C'est aujourd'hui, semble-t-il, le titre.
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0: c'est aujourd'hui.
1: Alors nous voilà à nouveau en studio après cette pause musicale, Grand Corps Malade. C'est aujourd'hui le titre. Monsieur Fopossi, pourquoi avez-vous choisi ce morceau?
2: Moi, Grand Corps Malade, c'est l'un des artistes français que j'aime le plus.
1: Ah ouais?
2: Oui, je crois que c'est l'un des, en termes d'artiste, c'est l'artiste que j'aime le plus en France. Mais je l'ai aimé comment? Je l'ai découvert à travers une musique qui s'appelle Mesdames. À travers une musique qui s'appelle Mesdames. Et lorsque je découvre Grand Corps Malade, il y a un auteur français que moi j'aime beaucoup, je lis beaucoup depuis le lycée, qui s'appelle Jacques Prévert. Et je découvre que Grand Corps Malade et Prévert, ils écrivent presque similairement, simplement, mais avec beaucoup de messages. Très simplement, vraiment, mais avec beaucoup de messages. Et ça fait que je quitte facilement le Prévert à Grand Corps Malade. Donc, quand je lis Prévert, j'ai l'impression d'écouter Grand Corps Malade. Quand j'écoute Grand Corps Malade, j'ai l'impression de... Et c'est qui, comme je dis, c'est le message surtout qu'il transmet. C'est un

0: ici. Ouais. Oui, vous n'avez pas besoin. Si vous écoutez en fermant les yeux, vous voyez la société française, ce que les gens font à chaque saison. Mmh. Il y a également une autre musique, le voyage en train. Mmh. Si vous voyez, si vous écoutez le voyage en train de Grand Corps Malade, en fermant les yeux, vous voyez en train de prendre le train, vous voyez pourquoi est-ce que les gens peuvent attendre sur le bord sur le train de la gare à 4 heures. Voilà, c'est un mélange du récit d'un voyage en train, mais aussi du récit d'une histoire d'amour en même temps. Donc, j'aime beaucoup Grand Corps Malade et c'est pour ça que j'ai choisi cette musique-là.
1: Bon, ben c'est bien. Vous avez voyagé avant d'arriver ici à travers Grand Corps Malade. Oui. Vous avez pris le train à travers Grand Corps Malade avant d'arriver ici. Et vous connaissiez déjà à travers Grand Corps Malade la société française, les saisons, etc. Mais je ne pensais pas qu'il pouvait en inspirer autant.
0: Oui, il faut l'écouter pour voir. Parce que là, cette musique que on vient de faire écouter, c'est une musique qui montre qu'il ne faut pas attendre. Tout ce que la société procrastine, quand comme on l'a dit, il ne faut pas attendre, il faut le faire aujourd'hui. Il parle des saisons, il parle du changement climatique, il parle de la paix. Il ne faut pas attendre. Il dit qu'il ne faut pas attendre, il faut la résoudre maintenant. Ce n'est pas demain qu'il faut résoudre, ce n'est pas après-demain, mais c'est maintenant qu'il faut le faire. Et aussi pour l'être humain, pour sa construction. Il ne faut pas attendre demain pour se construire, il ne faut pas attendre demain pour réaliser un objectif qu'on veut faire. Il faut le faire maintenant. Mais il le dit avec de la poésie et très différemment. C'est pas comme peut-être un coach vous le dira. C'est pas comme un coach personnel va vous le dire. Il le dit avec de la poésie, avec les mots qui accompagnent la vie. Donc, c'est vraiment, voilà.
1: Moi, je comprends mieux le titre, c'est maintenant.
0: Oui, c'est ça.
1: Vous venez d'expliciter votre choix.
0: C'est aujourd'hui que ça se passe.
1: OK. Alors, monsieur Yacine, votre stage arrive à terme, on va dire. Comment vous vous projetez plus tard dans votre métier?
0: Lui, c'est déjà projeté.
2: Moi, l'objectif déjà, c'est être toujours indépendant. Moi, c'est ça. Le numérique donne la latitude aux journalistes, pas qu'aux journalistes, aux gens d'être indépendants, de pouvoir créer et travailler. Et quand on regarde un peu ce métier de journalisme aujourd'hui, dommage, c'est un métier qui recrute peu. Quand on regarde, et pourquoi ça recrute peu? Parce que c'est un métier qui ne demande pas l'âge, comme les autres métiers. Il suffit juste que tu aies une bonne mémoire, même si tu viens avec des béquilles, etc. Il suffit juste que tu aies, plus même tu vieillis, plus tu deviens efficace.
1: C'est des bonnes filles, en
2: fait. Ah oui, plus tu vieillis, plus tu as l'âge, plus tu deviens efficace dans un métier parce que tu as plus d'expérience, tu as plus de mots.
0: Tu as plus à magasiner.
2: Voilà, tu deviens une bibliothèque, comme le dit Amadou Ampatepa. En Afrique, quand un vieillard meurt, c'est une bibliothèque qui brûle. Donc, ça veut dire que ce métier, du fait qu'on peut durer longtemps, ça recrute peu. Alors, le numérique est venu aujourd'hui créer la possibilité aux jeunes qui sont en journalisme ou bien qui veulent être des journalistes, d'être même seul, d'être même lui-même le média aujourd'hui. Le numérique nous donne la... Avant, on pensait que le média, c'est l'entreprise, etc., c'est le bâtiment. Aujourd'hui, l'homme lui-même, c'est moi qui le dis, ça n'engage que moi, l'homme lui-même est un média. Parce qu'il peut être seul, il peut être avec son téléphone seul, il peut traiter des sujets seul, il peut les analyser sur son média, il devient indépendant, il réussit à vivre, il réussit à vivre sa passion. Parce que moi, le journalisme, Cyril l'a dit tout à l'heure, je ne sais que faire le journalisme. Depuis très tôt, je faisais les commentaires dans les quartiers, j'ai fini mes études, je suis allé à la radio, depuis, jusqu'à maintenant, c'est ce que je fais. Je ne connais absolument rien d'autre. Et pourquoi je le fais? Parce que le journaliste donne la possibilité de s'informer. Tu es dans l'information, tu es dans le contact avec les gens. Ça te crée la possibilité de chaque fois de rechercher. Donc ça te donne une culture générale. Le journaliste, on a tendance à l'écouter parfois comme s'il était médecin. Parce qu'il est en contact avec les médecins. Parfois, quand il touche l'aspect juridique, on a tendance à croire qu'il est un homme de droit. C'est parce que c'est ça l'importance, la valeur du journalisme. Et ça donne une crédibilité. Donc, ça pousse l'homme à changer son comportement parce que ce qu'un journaliste dit est considéré comme étant des versets bibliques ou des versets du Coran. Ou

0: un des versets de la forêt sacrée, je le dis. Et donc, et pour être vraiment aujourd'hui indépendant, moi j'ai opté pour ça, le journalisme indépendant après ma formation, mais je rentre dans un cadre purement aussi formateur. C'est ça mes objectifs, former les jeunes, aider les jeunes qui doivent venir jusqu'ici parce qu'il faut dépenser beaucoup. Nous, on a dépensé beaucoup. Quand on évalue, c'est beaucoup. Comment aider les jeunes qui veulent se former avec la même formation? On peut transférer ce savoir. D'accord. Donc, c'est ça. Être indépendant et être aussi formateur.
1: Mais c'est bien, dans vos témoignages, je retrouve un peu un journaliste guinéen qui était à Radio Côte d'Ivoire, Taïfou Kaba. Kaba Taïfour, qui a animé une émission le samedi après-midi, c'était à peu près la même chose, mais on prenait grand plaisir à l'écouter. Il avait une voix, il avait une connaissance, il était très très cultivé. C'était un des rares à l'époque dans ce genre d'émission qui passait samedi après-midi. Donc, merci de ton témoignage, mais il faut aussi. L'émission tire à sa fin, faut aussi. Les derniers mots, vous avez fini vos formations, qu'allez-vous faire après?
2: C'est presque la même, peut-être pas la formation, mais dans la logique de l'auto-emploi, le travail personnel, on réfléchit dans ce sens. Mais moi particulièrement, il y a à court terme et à long terme. Moi, à court terme, c'est vraiment être accroché à des professionnels qui connaissent déjà. Moi, je souhaite avoir dans les six, peut-être, si on va dire dans l'année prochaine, si je peux être attaché véritablement à des professionnels qui vont me guider, qui vont me tenir la main et me dire, voilà, fais comme ça, se passe comme ça, pour bonifier ce que j'ai déjà, c'est l'essentiel. Après, la suite en long terme, c'est vraiment, être autonome et parce qu'aujourd'hui, entrer dans les boîtes de rédaction, c'est vraiment pas évident. Et au Cameroun, en plus, le challenge, il est plus grand parce que quand je parle du Cameroun, je parle d'Alain Foucault, je parle de Jipo Rémingonon, les grosses têtes journalistes, ils sont nombreux. Quand je parle du journalisme au Cameroun, je parle avec beaucoup de modestie. Donc, il faut vraiment que j'apprenne pour être au moins.
1: Oui, c'est vrai qu'il y a la marge. D'accord. En tout cas, merci d'être venu à cette émission. Merci d'être venu à Radio FM pour faire votre stage. Et quand vous rentrerez chez vous respectivement, vous ferez connaître Radio FM+. Merci à tous et à bientôt.
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5: La méditation de ce jour s'appuie sur le texte de Sophonie, chapitre 1, versets 1 à 13. Faites silence devant Dieu, le Seigneur, car le jour où il interviendra est proche. Jour de colère pour le Seigneur et son prophète, promesse de destruction pour les villes et les peuples. Voici les pages parmi les plus sombres de l'Ancien Testament. Faites silence, écoutez et tremblez. On y respire la menace et on entend l'orage qui gronde. On entend l'écho d'une autre colère, d'un autre déluge, celle du Dieu de Noé qui a noyé le monde. Elle résonne, la colère de Dieu, avec toutes nos colères à nous aussi, lorsqu'on sent déferler en nous les vagues de la fureur face aux injustices subies ou constatées, face aux paroles malheureuses, face aux infidélités. Oui, nous la connaissons, la colère qui enfle en nous et qui peut détruire. Nous avons toujours l'impression que la colère est mauvaise, peu propice à une décision juste. Mais la colère nous traverse. Nous ne pouvons pas toujours la taire. Elle aussi peut être l'opportunité de créer du neuf une force d'opposition qui libère. Quelle sera la colère de Dieu chez le prophète? Quels seront ses effets? Ce texte a été préparé par Emmanuel Brulin.
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1: C'est pas seulement un jour de danse.
2: Non, c'est pas seulement un jour de danse, c'est beaucoup plus que ça. C'est le fait de pouvoir exister. Pour la seule possibilité pour eux d'être reconnus, c'est étant de donner à la société un élément qu'elle n'a pas. Parce que en samba, ils sont les caïds et ça, personne ne pourra les imiter. Ils ont la samba dans la peau.

Bonsoir à vous tous, et pour écouter du rock, du hard rock et du punk rock, vous avez choisi la bonne émission Rock Again sur Radio Contact FM Occitanie et sur Radio FM Plus Montpellier. Une heure de chansons dynamiques qui vont vous apporter du tonus pour passer une bonne soirée. Johan sera à la technique et Joss au micro. Il est temps de commencer car le programme est chargé et voici deux nouveautés en punk rock. Le groupe punk rock de Londres Dead Air avec Crossing the Rubicon. Et ensuite le groupe américain The Dwarves avec I'm Dead.

Et nous reviendrons un petit peu plus tard avec le punk rock, car voici maintenant du hard rock et du heavy metal. Les nouveautés ne manquent pas, comme celle d'un groupe suisse qui est de plus en plus connu sur les scènes rock. C'est le groupe Gotthard. Son premier album vit le jour en 1992 et cette année le single Liverpool est sorti au mois de mars.

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Dans le style hard rock, Rock Again a trouvé ce groupe Wolfsbane, diffusé après le groupe Gotthard avec Touch You There. C'est aussi une new song 2026 et au sein de ce groupe, il y a Blaze Bayley qui était un ancien membre de Iron Maiden. Et à propos de Iron Maiden, nous l'avons écouté dans un de ses hits The Wicker Man sorti en l'an 2000. Et nous allons retrouver le groupe des années 80 Europe qui lui aussi est revenu au mois de juin pour nous proposer The Cult of Ignorance, chanson faisant partie de l'album Come This Madness qui sortira ce mois de septembre.

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On prend son souffle car le hard rock va encore continuer et Rock Again a déniché ce groupe de Floride, Gunshine avec My Home Millay, sorti au début de l'été. Un conseil, si vous voulez danser, vous faites de la place et vous aurez de l'espace car ce hard rock de Gunshine vous donnera envie de bouger.

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Dans le style rock psyché comme il y en avait dans les années 60 et 70, ce groupe anglais Dave D does a big make and teach avec Hold Tight en 1966. Et pour de suite, nous retrouvons l'indie rock du groupe Kaiser Chiefs. Vous allez vous souvenir de ce hit Ruby sorti en 2007. Et dans le style punk rock, un classique de Nick Lowe en 1976 avec Heart of the City.

Les Wampas, groupe rock français qui existe depuis 1983, étaient en concert à Carcassonne au mois de juillet. Parmi leurs nombreuses chansons, nous avons écouté ces politiques en 2019. Cette émission Rock Again va se poursuivre avec un rock plus soft. Pour commencer, le groupe de Manchester James avec She's a Star. Ensuite, un succès inoubliable de Cutting Crew avec I Just Die in Your Arms en 1986.

0: Allons devoir écouter la dernière chanson de Rock Again de cette semaine. C'est Neil Diamond qui avait enregistré en 2007 Wild at Heart, mais ce single a été revisité et sorti au mois de mai de cette année. Voici Neil Diamond.
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Pour assister à un concert au Secret Place à Saint-Jean-de-Védas à côté de Montpellier, la TAF et Boomerang présentent Dead After Dinner. Et il y aura également deux autres groupes. Donc ça se passe au Secret Place à Saint-Jean-de-Védas le 10 septembre à partir de 19h. Et c'est le moment de se donner rendez-vous à mardi prochain pour une nouvelle aventure de Rock Again sur Radio FM Plus Montpellier et Contact FM Occitanie pour le département de l'Aude. Bye bye et à mardi prochain.

0: Bonjour et bienvenue sur la radio FM+. Nous sommes très heureuses d'être ici aujourd'hui et merci beaucoup de nous accueillir dans vos locaux. Aujourd'hui, c'est la deuxième partie de notre mission sur la confiance en soi et cette émission est un peu spéciale. Elle est construite par deux associations partenaires, la CIMAD et les Petits Débrouillards. Les Petits Débrouillards est une association d'éducation populaire et de médiation scientifique. La CIMAD est une association d'aide à la défense de droits de personnes étrangères à Béziers. Il y a le seul centre d'accueil pour demandeurs et demandeuses d'asile géré par la CIMAD. Depuis un peu plus d'un an, une animatrice de Petits Débrouillards nommée Maëlle, que nous aimons beaucoup, vient animer des ateliers sur le genre, les violences sexistes et sexuelles, le consentement, l'amour, la famille, etc., etc. Et bien d'autres sujets encore. Ces ateliers sont entièrement co-construits avec les résidents de la CIMAD de Béziers, ainsi que les salariés qui y participent. Chaque début de saison, on se retrouve pour faire un point et choisir ensemble quel sujet on veut parler. Lors de cette troisième saison, nous avons eu envie d'aller plus loin et de sortir d'ICADA. On voulait parler et on voulait qu'on nous écoute. Donc, on a décidé de venir créer et enregistrer notre propre épisode radio, comme on l'a fait la première fois, dans la première séance. Et aujourd'hui, nous faisons une suite. C'est pas pour nous aujourd'hui la première fois. Aujourd'hui, c'est pour nous une deuxième fois d'être là pour la suite de notre émission. Merci encore de nous laisser cette chance et d'avoir accepté de nous recevoir. On a préparé cette radio tout ensemble et on s'est accordé sur un déroulement et une thématique principale. Aujourd'hui, nous aimerons parler de la confiance en soi, comme suite par rapport à la première émission. C'est un sujet qui nous est cher et qui nous revenait beaucoup lors de notre différent atelier. La fois passée, on a parlé de la définition et on a parlé encore de comment construire, qu'est-ce qui détruit la confiance en soi. Et aujourd'hui, nous allons faire encore un tour de table avec les dames pour poursuivre notre émission. Bonjour mesdames.
1: Bonjour. C'est toujours Asnia, algérienne, maman de deux enfants. J'habite à la CIMAD de Béziers. Et normalement, c'est la deuxième fois que je suis avec la radio de FM+. Et merci beaucoup.
2: Bonjour, c'est Lydie, maman de quatre enfants. J'ai 34 ans. Je viens du Congo. Je vis actuellement en France, à la CADA de la CIMAD. C'est ma première fois de passer à la radio FM et je suis contente de sur les sujets. C'était tellement bon et je suis encore étonnée. Il fait chaud, hein? La ville est super cool aussi.
3: Bonjour, moi c'est Josiane. Je suis camerounaise. C'est la deuxième fois que je passe à FM+, la radio FM+, à Montpellier pour l'émission. Merci de nous avoir accueillis une fois de plus.
0: Je veux aussi me présenter. Moi, c'est Henriette. J'ai 32 ans, maman de 4 enfants. Je suis contente d'être là. Nous allons rapidement poursuivre notre mission. La fois dernière, nous avons parlé de qu'est-ce qu'est la confiance en soi et on a pu voir qu'est-ce qui peut détruire la confiance en soi. Aujourd'hui, avec le dame, si on peut encore en profondir, et je veux nous demander si on avait parlé de qu'est-ce qui détruit la confiance en soi, et ce matin, on peut encore continuer pour voir qu'est-ce qui construit la confiance en soi. Mesdames, à vous de nous dire peut-être, selon vous, qu'est-ce qui construit la confiance en soi?
3: Pour moi, ce qui construit la confiance en soi, c'est l'amour. L'amour de soi-même, on doit s'aimer d'abord soi-même. L'amour de notre entourage, les gens qui nous aiment, qui nous fortifient, les gens qui nous encouragent à aller de l'avant, les gens qui nous encouragent, les gens à chaque fois qu'on a besoin d'aide, qu'on a besoin d'une épaule ou d'un oreille, qui nous écoutent, qui sont là, c'est ça qui construit la confiance en soi. Et moi, la confiance en soi, c'est ça. Sur la confiance, tu sais, quand tu as besoin d'elle, je peux me tourner vers telle personne, elle ne va pas me décevoir. Je peux me tourner vers telle personne, elle ne va pas me décevoir. Et les encouragements, c'est ça qui construit la confiance en soi pour moi.
1: Je suis tout d'accord avec elle. C'est la confiance en soi. Pour construire, c'est, il faut de l'amour. Et l'amour, ça commence toujours en moi-même. Mmh. Nous-mêmes, en général. Il ne faut pas donner le temps ou bien l'importance pour l'écriture des gens. Il faut être sûr de toi-même et dans l'ignorance aux gens. Ça, c'est tout.
2: Ouais, moi, je dirais ceci, que c'est d'abord, c'est l'amour qui construit la confiance en soi. L'amour qu'on a pour soi-même d'abord. C'est ce que je dis souvent, tant que maman, c'est ce que je dis souvent à mes filles. D'abord, l'amour de ta personne. C'est ça qui te protège. Même si on te rapporte des paroles négatives, c'est d'abord avoir confiance en toi par rapport à quelque chose que tu veux réaliser ou bien à t'accepter en tant qu'humain. Donc, c'est ça. Grâce au lien en tant que maman que je porte à mes enfants, c'est ça qui fait qu'ils puissent se construire cette confiance en eux grâce à l'amour que je le porte. C'est ça. Pour moi, je le définis comme ça. Ouais.
3: Moi, je dirais, quand on a perdu confiance, c'est tellement difficile de le reconstruire.
4: Yes.
3: C'est pas si facile de construire quelque chose de perdu. C'est comme si tu essayais de coudre un habit que toi-même, tu sens que ça va pas marcher. Et moi, quand j'ai perdu confiance, ça m'a été très difficile de retrouver confiance. Alors, je sais de quoi et comment ça fait pour construire ce qui est perdu. Ça prend du temps, c'est pas facile. Ça prend vraiment du temps. Et pour certains, si tu n'es pas bien entouré, et surtout nos proches, nos parents, s'ils sont pas là pour toi, il y a pas possibilité de construire ce qui est perdu.
4: Okay.
3: On peut pas le construire. Alors, moi, j'encouragerais à tout le monde, femmes, hommes, enfants, adultes, il y a même de gens âgés, de vieux, qui ont perdu aussi confiance, et ils sont déjà vieux, mais ils se retrouvent pas. Donc, c'est quelque chose qui est... C'est comme si tu as perdu quelqu'un. Tu vas pas, du jour au lendemain, l'oublier comme ça. Ça peut te prendre pour la vie de construire ce qui est détruit. Alors, moi, je dirais, je l'ai construit parce qu'il y avait des gens, quelqu'un de précieux, qui m'a aidé à le construire. Et quand la personne est partie, j'ai écouté les préjugements des gens, je l'ai encore détruit. Et je suis en train de reconstruire. Et ça m'est très difficile parce que je n'arrive pas à les construire, car je n'ai pas les gens autour de moi qui me donnent cette force. J'essaye, mais c'est difficile. En tout cas, je fais d'efforts, mais quand tu n'as pas de bonnes nouvelles, tu es détruit à tout moment, tu n'as pas les gens autour de toi qui te disent « c'est bien » ou qui te donnent de la force. Tu vois, tel qu'on avait dit à la première émission, les gens à qui tu peux parler des choses, mais ils parlent encore derrière ton dos et ça te détruit encore plus qu'avant. Donc, on n'est pas bien entouré, disons. Donc, on t'a fait confiance de façon que j'ai trouvé au moins quelqu'un à qui m'adresser, à qui parler pour se reconstruire. Mais là, tu ne te construis pas, tu t'es détruit. Donc, il y a la culpabilité d'être loin de tes proches, d'être loin de gens qui t'aiment. Tu te sens coupable, tu te sens délaissé. Alors, pour construire la confiance en soi, ce n'est pas facile, mesdames. Ce n'est pas facile. On peut toutefois essayer et on continuera d'essayer. Alors, pour ne pas que cela arrive à nos enfants, à nos proches, je vous demanderai d'être un peu tolérant et de lui laisser le temps de reconstruire ça. Parce que quelque chose qui est... C'est comme si tu as cassé l'œuf, tu ne vas pas directement le construire, non.
2: Oui. C'est vraiment ça.
1: Il y a construire et reconstruire.
3: Oh ouais.
1: Chose qui n'est pas facile. Construire, comme venaient de dire les femmes, c'est facile. Mais reconstruire, ça devient un peu compliqué. Mais si moi je peux répondre, je dirais construire la confiance en soi vient en deux dimensions, en deux volets.
0: moi, selon moi, ça commence à l'intérieur comme à l'extérieur. Pourquoi je dis à l'intérieur? Parce que nous-mêmes, d'abord, nous devons construire cette confiance en soi, au lieu d'attendre les autres, le monde intérieur. Donc, la confiance en soi, c'est construit par l'amour de soi-même, par l'acceptation de soi-même. Ça construit la confiance en soi. Quand on sait s'aimer, on sait construire cette confiance. Quand on sait s'accepter, on sait construire cette confiance. On doit s'accepter tel que nous sommes. On doit accepter ce que nous avons. On peut facilement construire la confiance en soi. On ne doit pas seulement attendre les approbations des autres. Mais à la deuxième dimension, c'est l'extérieur. La confiance en soi s'est construite par des paroles douces extérieures. Une personne qui a tendance à trop écouter des bonnes paroles, des beaux mots, des mots d'encouragement, des compliments, sait facilement construire la confiance en soi. On le voit souvent avec les enfants. On a un enfant à la maison et tu le dis souvent, toi tu n'es pas intelligent, tu ne réussis pas à l'école. C'est comme ça que l'enfant devient. On devient souvent ce qu'on dit sur nous. Tu n'es pas belle. Et dans son esprit, elle commence à se voir ainsi. Mais quand il y a des paroles douces, non, tu es belle. Telle que tu es belle. Ta tête est belle. Dieu t'a créé comme ça. Ces mots viennent encourager. Il y a nous-mêmes, on doit s'accepter, on doit s'aimer. Mm-hmm. Et puis l'extérieur qui vient nous encourager par des paroles douces. Mm-hmm. Et aussi, pour construire la confiance en soi, on doit laisser un peu la pression extérieure, oublier la pression. Parce que cette pression-là vient aussi détruire. On ne sait pas vraiment faire ce que nous devons faire. On ne sait pas construire. On doit être calme. Comme Jean venait de le dire, on doit nous donner le temps. Refuser la pression, c'est ainsi que nous pouvons construire la confiance en soi. Merci, mesdames. On peut faire maintenant une pause, le temps pour vous de souffler, avec la chanson « La Lionne ».
2: C'est d'accord.
0: Josie, tu peux un peu commenter sur la chanson?
3: Ouais, on a... Tout ensemble, avec les dames, on a décidé de choisir Dajo pour la reconstruction de la confiance en soi. La lionne, chaque femme doit se sentir comme une lionne parce que le lion, c'est, je peux dire, c'est l'animal le plus féroce. Tout le monde a peur du lion, donc tu dois te placer face à tout genre de difficultés, tout genre d'épreuves dans la vie. Chaque personne, homme, femme, doit se placer comme une lionne. Je dis non, je ne vais pas faiblir, je ne baisse pas les bras. Je suis debout comme une lionne. Tu avances, peu importe ce que tu traverses. Tu dois mettre ton mental, doit être mental d'acier. Tu avances comme une lionne.
0: Alors écoutons la chanson.

0: Merci, mesdames. On est encore là de retour. Alors, nous poursuivons notre émission. Mes chères dames, à quel moment on est sûr d'avoir confiance en soi, selon nous?
1: Pour moi, je dirais quand on est sûr des résultats, des résultats qu'on est satisfait de ce qu'on voulait réaliser comme étant projet ou quelque chose, ou réaliser un projet. Je peux dire ça. Aussi, quand on est fier de ne pas avoir abandonné. Même quand les gens te critiquaient, ce que tu fais, ton choix, ton corps, ou bien par exemple ton corps, par rapport à ton corps, ton physique. Mais tu t'acceptes toi-même et tu restes toujours positif. C'est ça qui, à ces moments-là, on se sent d'avoir confiance en nous. Malgré tous les critiques qu'on reçoit de personnes ou malgré les critiques des gens de ne pas abandonner, de faire ce qui est bon pour toi. Ouais, c'est ça, c'est ce que moi je pourrais dire. C'est ça.
2: Quant à le courage pour exprimer ton opinion clairement, soit bon, soit pas bon, être convaincu de toi-même. Comme moi, je me vois ça, que je suis toujours sûre de moi-même. Si je fais quelque chose, je le fais. J'arrive pas à donner, je donne pas l'importance à des critiques pour critiquer. Ça donne plus de force.
3: Pour moi, on est sûr d'avoir confiance en soi quand on a réussi à surpasser ce que les gens, ce qui se dit autour de nous. On a réussi à surpasser ce qui se dit autour de nous. Quoi que les gens ont dit, quoi que les gens ont fait, et qu'on avait peut-être un projet à mettre sur pied, ou bien quelque chose à réaliser, ou un objectif à atteindre, et qu'on a pu l'atteindre face à toutes ces critiques, on a fait écouter les critiques, on s'est en sorti. C'est ça pour moi. C'est là où on peut dire oui, j'ai eu confiance en moi, j'ai avancé malgré tout. Malgré tout ce qui s'est dit, malgré toutes les critiques, malgré tous les obstacles qui étaient sur notre chemin, malgré les mots durs, les mots difficiles, on a réalisé un projet, on a réalisé, bref, on a atteint nos objectifs. Ce qu'on voulait atteindre, nous sommes arrivés où on voulait arriver. C'est ça, avoir confiance en soi. On a pu traverser toutes ces étapes, malgré tout ce qui s'est dit, mais nous sommes arrivés, c'est ça pour moi, à réussir. C'est ça pour moi, d'être sûr, d'avoir confiance.
4: Donc, on est une lionne.
3: Donc, c'est ça. Pour moi, c'est ça. On a tout surpassé.
1: Moi, je pourrais ajouter, quand tu arrives à t'accepter toi-même, si tu arrives à te regarder sur le miroir, c'est en ce moment-là que tu as la confiance en toi-même. Malgré les critiques négatives qu'on reçoit des gens aussi, les gens peuvent te critiquer, peuvent te désorienter vers un objectif. Est-ce que tu restes positive sur ce que tu veux réaliser? C'est ça, à ces moments-là, qu'on sent qu'on a vraiment la confiance en nous.
0: Moi, si je peux dire, quand je suis sûre que j'ai confiance en moi, c'est quand je suis convaincue. Peu importe, même quand les résultats n'y est pas encore, même quand je ne fais pas encore la chose, avant même, en amont, avant même de faire la chose, quand je me sens déjà convaincue, je suis sûre, j'ai confiance en moi. C'est cette assurance-là qui me fait confiance. Donc, peu importe le résultat, que cela soit positif ou négatif, mais avec la conviction que j'ai là, j'ai confiance. Je ne vise pas encore les résultats. Déjà, généralement, quand on fait quelque chose, on pense au positif. Mais le résultat final, ça dépend de beaucoup de choses. Mais déjà, en amont, je me dis, je suis convaincue de la chose. Peu importe ce que les gens diront, quand je suis convaincue, j'ai confiance en moi. Ça me donne une assurance intérieure, cette conviction-là. Au-delà de la conviction, j'ai confiance en moi quand je connais le projet, je connais mes objectifs. C'est ces objectifs forts que je tiens, ça me donne confiance. Là, je suis sûre. Je peux faire quelque chose, les autres ne savent pas les objectifs que j'ai. Mais c'est moi qui connais. Je sais ce que je fais. J'ai des objectifs précis et clairs. Là, j'ai confiance en moi. Peu importe ce que les gens diront. Peu importe ce qui va se faire. Mes objectifs m'amènent, me donnent confiance en moi. Donc, c'est un peu ça pour moi.
4: Moi, je dirais, accepte-toi tel que tu es.
0: OK. Si nous pouvons encore un peu souffler avec la chanson congolaise en bibiel. Josie, tu peux un peu commenter sur la chanson.
1: Dora, là. Oui, c'est Théodora.
4: On a choisi ensemble avec les dames la chanteuse congolaise Théodora. Elle a chanté BBL. Elle a sorti cette chanson. Pourquoi? Parce que elle a reçu beaucoup de critiques par rapport à sa morphologie. Elle est, je peux dire, courte, pas grande de taille, elle est grosse, elle a les gros seins, elle a les grosses cuisses, elle est noire foncée. Donc du coup, tout le temps, les gens l'insultaient à l'école, elle n'a pas passé l'enfance facile. À l'école, même en grandissant, l'adolescence facile, du coup, elle a décidé de sortir cette chanson en disant elle a son BBL naturel, elle se sent belle dans sa peau, elle se sent belle dans sa chair, dans sa tête. Donc du coup, elle s'en fout des gens qui font du BBL, elle s'en fout des candidats. Elle est belle dans sa peau, elle a son BBL naturel. C'est pour ça qu'elle a chanté
0: cette chanson. Écoutons la chanson.

0: Alors, le dame, la confiance en soi, ça peut donner un sentiment de pouvoir, de force. Est-ce que vous pouvez les décrire ou expliquer en quoi, pour vous, la confiance en soi a pu changer votre vie?
1: Oui, la confiance en soi a changé ma vie quand je me suis sentie d'abord que je pouvais pas recevoir l'amour là, que j'avais besoin de que mon père puisse me l'apporter. Pour moi, quand j'ai compris que je pouvais pas recevoir ça et que je me suis acceptée moi-même, c'est ça qui m'a donné le pouvoir et la force d'avancer, qui m'a permis de rester fort. Malgré les critiques des gens, malgré ce que les gens disaient sur moi, sur mes enfants, mais je restais positif. J'ai voulu, je vais bien faire ce que j'aime. Bien beaucoup, j'aimerais étudier, aller à l'école, par exemple. C'est ça le pouvoir que j'ai eu, parce que chez nous, les femmes n'ont pas de pouvoir. Les femmes restaient beaucoup plus à la cuisine. Les femmes n'étudient pas beaucoup. Mais quand j'ai ce pouvoir-là, cela a changé beaucoup ma vie. Cela m'a donné le pouvoir d'avancer, ouais, de ne pas baisser les bras, ouais, de continuer, de ne pas abandonner. C'est ce que j'aimerais transmettre aussi à mes filles. Le pouvoir que j'ai sur mes filles, qu'ils puissent accepter tels qu'ils sont. Peu importe les critiques des gens, peu importe les négativités que les gens les apportent. Ils peuvent rester eux-mêmes par rapport à ce qu'ils veulent réaliser. Ouais, c'est ce que je peux dire.
2: Pour moi, la confiance, ça nous donne plus de force et ça nous encourage plus. C'est pour être mère. Et ça, tout ça, la force de ça, c'est pour nous encourager tout pour nos enfants.
0: Moi, je dirais la confiance en soi nous donne un pouvoir. Pour moi, c'est la paix intérieure. Quand on a confiance en soi, on a cette paix intérieure. Au-delà de la paix intérieure, je dis aussi comme pouvoir, ça donne la capacité de s'assumer. Une personne qui a confiance en soi sait s'assumer. Peu importe le résultat, mauvais ou bon, il sait s'assumer. Parce qu'il y a beaucoup de gens face au problème, quand c'est négatif, ils jettent la faute vers les autres. Ils s'enferment et ils s'enfouissent. Mais une personne qui a confiance, peu importe le résultat, s'assume. Et alors, le dame, est-ce que vous pouvez avoir quelques exemples de femmes modèles, des femmes qui ont joué des rôles dans votre vie, des femmes qui ont fait une différence, des femmes qui ont eu confiance en elles?
3: Jean? Moi, je dirais dans la société, les femmes ne sont pas acceptées telles qu'elles sont. Et moi, je dirais moi-même, je suis un exemple vivante. Je me suis acceptée telle que je suis. Et je dirais ma mère, elle est une femme forte. Elle s'est levée pour se battre pour ses filles. Elle voulait à tout prix que ses filles partent à l'école et deviennent des gens dans la société respectueux. Et je dirais merci à toutes les femmes d'être fortes, de Lyon, de vraies Lyon, et surtout aux immigrés qui ont traversé. Je connais une dame, Inès, qui a traversé la Méditerranée pour arriver jusqu'ici. Donc moi, je dirais, elle est une femme forte pour moi.
4: Ok, pour moi, les modèles, si on cite par exemple les modèles des femmes fortes, des femmes qui ont eu des vies différentes, les femmes fortes, pour moi, je vais commencer par moi-même. Par moi-même, il y a ma mère que j'admire beaucoup pour sa force, et plus précisément à ma grande sœur, Béatrice Mendoza, qui est un vrai modèle pour moi, vraiment un exemple pour moi, donc je l'admire beaucoup, j'admire sa force, son courage, et sa confiance en soi.
2: Mon idole, c'est ma mère. Grâce à ma mère qu'on est là. Grâce à ma mère que je suis là. Grâce à ma mère que je suis mère. Merci, ma mère.
1: Moi, je dirais moi-même, parce que grâce à l'acceptation telle que je suis, malgré les critiques de mon père, n'ai pas pu me soutenir et ma mère ne disait rien. Ben, je puis m'accepter telle que je suis, malgré les résultats négatifs ou positifs. c'est ce que j'aimerais aussi transmettre à mes enfants, d'avoir confiance en eux. J'aimerais ce que moi, je n'ai pas eu, j'aimerais les transmettre aussi aux autres. D'avoir confiance en vous. Peu importe du jugement, du préjugé des autres. De ne pas avoir le soutien des gens. C'est là que vous ne devez pas vous baisser les droits. Donc, vous devez avancer. Donc. Il y a beaucoup de femmes dans mon pays. Il y a aussi une femme qu'on l'a jugée par rapport à la physique, Grace Coutinho. Et là, il est cas pareil comme moi aussi. Je l'admirais beaucoup. Ouais, on jugeait son père parce que son père avait eu que des filles. Hein. Mais aujourd'hui, elle a étudié. Elle a pu faire beaucoup d'études. Aujourd'hui, elle est ministre de la jeunesse. Ouais, elle n'est pas abandonnée vu qu'elle est une femme. Donc.
0: Moi, je dirais des femmes fortes que je vais prendre comme modèle. C'est toutes les femmes ici sur la table. Ouais. Ce sont des femmes modèles, des femmes courageuses. Merci à vous, chère dame. Merci. Voilà, c'est maintenant la fin de notre émission. Merci de nous avoir écoutés. Et merci à la radio FM Plus de nous avoir accueillis. Merci à vous toutes d'avoir participé, chère dame. Merci vraiment à vous. On vous souhaite une belle journée sur les ondes de la radio FM Plus.
4: Merci.
0: Au revoir et bonne journée.

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2: La méditation de ce jour s'appuie sur le texte de Sophonie, chapitre 1, versets 1 à 13. Faites silence devant Dieu, le Seigneur, car le jour où il interviendra est proche. Jour de colère pour le Seigneur et son prophète, promesse de destruction pour les villes et les peuples. Voici les pages parmi les plus sombres de l'Ancien Testament. Faites silence, écoutez et tremblez. On y respire la menace et on entend l'orage qui gronde. On entend l'écho d'une autre colère, d'un autre déluge, celle du Dieu de Noé qui a noyé le monde. Elle résonne, la colère de Dieu, avec toutes nos colères à nous aussi, lorsqu'on sent

0: déferler en nous les vagues de la fureur face aux injustices subies ou constatées, face aux paroles malheureuses, face aux infidélités. Oui, nous la connaissons, la colère qui enfle en nous et qui peut détruire. Nous avons toujours l'impression que la colère est mauvaise, peu propice à une décision juste. Mais la colère nous traverse, nous ne pouvons pas toujours la taire. Elle aussi peut être l'opportunité de créer du neuf une force d'opposition qui libère. Quelle sera la colère de Dieu chez le prophète? Quels seront ses effets? Ce texte a été préparé par Emmanuel Brulin.
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0: Qu'est-ce
1: Mesdames, mesdemoiselles, messieurs, je me réjouis d'apporter un peu de clarté à l'oreille d'une journée déjà si lumineuse.
2: Commençons par une entrée en matière. Pour expliquer certaines petites choses à nos nouveaux amis. Non, je veux simplement vous faire partager quelques-unes de mes idées, comme ça, au fur et à mesure qu'elles me viennent.

Vous êtes bien connecté sur le réseau FM Plus, toujours sur le 91 pour Montpellier également. C'était par Rock'n'Roll, mission hebdomadaire consacrée au rock, toutes les formes de rock sans restriction, depuis l'origine jusqu'à maintenant. Et bonne écoute à tous.

c'est parti pour une heure de rock, amis auditeurs, auditrices, bienvenue dans Baroque and Roll, le retour pour une nouvelle saison. Et cette émission s'est ouverte avec le groupe US, comme son nom l'indique, American Dog, un groupe qui garde du mordant. Allez, on baisse la température de la cocotte minute et on poursuit à feu doux. Tempo moyen et rock plutôt cool. On reste dans le cool pour la suite avec Tom Petty et ce sera suivi par un extrait du dernier album de Steve Lowe. Bonne écoute à tous.

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Et si vous êtes dans le Gard ou à Nîmes, sur le 103.2 avec Radio Alliance Plus, vous écoutez Baroque and Roll. Cette séquence s'est terminée avec Edward Carlyle, plus connu sous le nom d'Eddie Spaghetti, un transfuge de la country qui fait des albums de plus en plus rock. C'était précédé par une piste issue du dernier album 2025 de Steve Lowe, que l'on retrouve immédiatement tout de suite avec un autre extrait du même album. Bonne écoute à tous.

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Hola Ghost, extrait de leur album 2025, un groupe qui vient du froid, plus précisément qui vient de Copenhague, donc c'est un groupe danois. Un groupe avec une musique indéfinissable qui peut passer d'un extrême à l'autre en matière de genre. Allez, cette émission se poursuit, on change de braquet et on va aux États-Unis, oui, avec Whiskey Myers, un groupe qui est issu de Palestine, rien à voir avec le Moyen-Orient. Palestine, c'est un bled perdu au Texas et c'est un groupe de plutôt de country, mais de country rock. Bonne écoute à tous.

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1: Allez, le groupe Gru Gru pour terminer cette séquence avec cette piste quelque peu planante, un groupe dans la mouvance germanique du groupe Amondio Zwei. Allez, on reste sur ce type de séquence avec des groupes décalés qui font du rock alternatif ou du rock progressif au choix selon les termes utilisés. On poursuit avec Dust et après on fera monter la pression, on fera bouillir la marmite un peu plus avec des groupes au son électrique beaucoup plus acéré. Bonne écoute à tous.

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Allez, une piste totalement écologique du groupe Ministry, un groupe qui est basé à Chicago, mais qui ne fait pas du tout de blues. C'est un groupe très électrique, avec beaucoup de mutations depuis les années 90 et 2000, et un groupe qui a parfois ou souvent du sens. On ne peut pas dire ça de tous les groupes en vogue actuellement. Les groupes tendance qui éditent des centaines d'albums chaque année, comme le death metal, le thrash metal. Groupe, nous, à l'écoute, on a l'impression, quant aux paroles, quand elles sont intelligibles, elles sont vraiment calibrées, école maternelle supérieure, un peu enjolivée, avec du speed. La musique rock a toujours été un reflet de la société et ces groupes en sont un reflet parfait. Bravo. Je les critique pas, ça existe, il en faut pour tous les goûts. Donc là tout de suite on passe à Mark Morton qui est déjà passé dans cette émission sur un album solo. Et là on le retrouve avec son groupe Lamb of God, qui n'a rien à voir, même si ça y ressemble aux critiques que je viens de formuler, même si ce n'est pas des critiques. Voilà, c'était une brève, pas très longue, comme disait l'autre. Tout de suite, Lamb of God.

Et voilà, c'est sur ces sons que cette émission se termine. Je vous retrouve la semaine prochaine, toujours sur le 91.1 Montpellier. L'interface pour communiquer à propos de cette émission, si vous en avez envie, pour information sur la programmation musicale, dédicace musicale ou autre, c'est toujours sur le même numéro, le 06 06 48 74 30 par SMS ou appel direct pendant la diffusion de cette émission. Bonne semaine à tous, à bientôt.

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l'amour. Les drogués, les drogués du 47 voiles. Ah, c'était terrible. Allez, ciao, à demain.

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